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1: Moi, je me cache sous votre escalier, doigts de serpent et cheveux d'araignée.

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0: La météo pour ce mardi 1er septembre, un temps de rentrée est attendu avec le début de l'automne météorologique, avec un ciel souvent très nuageux, avec même quelques ondées possibles du sud-ouest au centre-est. Les températures pour ce mardi matin, 14 degrés pour Lille, Paris, Strasbourg, Cherbourg et Brest, 14 également pour Lyon, 15 à Bordeaux, 17 degrés pour Toulouse et Biarritz, 20 degrés pour Marseille, 21 à Nice et Perpignan et 23 degrés pour Bastia. Et pour ce mardi après-midi, 20 degrés sur la Normandie et la Bretagne, 21 sur les Hauts-de-France, 23 degrés sur la Nouvelle-Aquitaine et sur l'Île-de-France, 24 sur le Grand Est et le Centre-Val de Loire, 25 degrés sur la vallée du Rhône et la Bourgogne, 27 degrés en Occitanie, 29 en Corse et 30 degrés sur la Côte d'Azur.
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0: d'avoir remarqué.
1: Maître Hibou fait de discours que l'on ne comprend pas toujours.
2: Eh bien, je me rappelle ma tante Mathilda du côté de mon oncle qui avait perdu sa hulotte et qui me disait...
3: Si.

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1: Et aujourd'hui, dans votre Minute Sport, un transfert record, le Paris Saint-Germain a officialisé hier le départ de Brandley Barcola vers Liverpool jusqu'à 145 millions d'euros, bonus compris. Jamais un joueur quittant la Ligue 1 n'avait coûté aussi cher. Le mercato ferme ce mardi à 20h. En rugby, le stade Toulousain a annoncé hier de nouveaux recours contre son amende pour dépassement du salary cap, ramené en appel à 2,725 millions d'euros. Sur le plan du basket, Saint-Quentin a été officiellement repêché en Betclic Elite à la place de l'AS Monaco. Côté tennis, Arthur Fils est 11e mondial au classement publié hier. Et l'US Open, Novak Djokovic a été éliminé dès le premier tour par l'Argentin Mariano Navon après 4h36 de combat. Une première en grand chelem depuis 2006. C'est la fin de votre Minute Sport. Très très belle journée à tous sur votre radio.
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1: Précédemment, dans Hachipawa à l'école des otaku. Des révélations trépidantes.
2: Tu es un otaku, Hachi.
3: Je suis un quoi?
1: De l'action comme on n'en voit pas ailleurs.
4: Tiens, voilà Zenil. Alors, tu as retrouvé ton MP3?
1: Avec des méchants qui volent des MP3.
5: Bande de kiff.
1: Des moments forts en émotion.
3: Mais alors, ça veut dire que je suis orphelin?
1: Et avec un scénario qui, de toute évidence, m'échappe toujours.
3: Faut dire que depuis le début, pour résumer, je suis parti de chez mon oncle et ma tante pour aller à une école d'otaku. Sinon, non, il ne s'est rien passé, je crois.
6: Si, on est devenus amis, non? C'est quand même pas rien.
3: C'est qu'une intro, hein, je suis pas obligé de répondre.
1: And now, the almost super special awesome season premiere of Hachipawa and the Otaku Spacemaker. Cause it sounds better in English.
6: Hachi, réveille-toi, on est à la bourre!
3: Ferme-la, il est que 8h du mat.
6: Ouais, bah le cours de la vieille Madame Ingal va bientôt commencer.
3: Parce qu'il y a des cours ici. Au prix où Oncle Venom a payé, il pourrait au moins nous laisser tranquille.
6: Dépêche, Hachi!
3: Ok, je me lève.
6: Ah, au fait, Wersi m'a dit que le mot de passe pour la salle commune des Albators, c'est Kochira Katsushi Kaku Kamaeri Koen Maya Shuchujo. Finon, tu peux raccourcir à Kofi Kame.
3: C'est déjà mieux.
6: C'est le nom du manga le plus long du monde. Il y a plus de 1600 chapitres déjà parus depuis 1976 sur plus de 160 tomes.
3: Non, sérieux, je viens à peine de me lever et tu te la joues à l'mitane? Tu veux manger tes dents ou quoi?
6: Désolé. Allez, on y va. Les cours de cosplay, c'est tout en bas dans le temple du cancer.
3: Quoi? Mais c'est hyper loin. On va être en retard à cause de toi, Owen. Tu saoules.
6: Mais, hé eh... Ah, heureusement que la vioque n'est pas encore là.
7: Vous êtes en retard, jeunes humains.
4: Baka.
3: Tu crois qu'elle a calé qu'on est en retard?
7: Qui a dit que c'était un cours de clochard?
3: C'est Justin, madame... Cyborg... Enfin, quoi que vous soyez.
7: Justin Gridou, 2 heures de colle.
8: Même dame, c'est pas moi qui...
7: Quoi? Vous osez accuser Hachi? Lui qui est le sauveur de notre peuple? L'élu, c'est lui, ce n'est pas vous que je sache. Bon, allez vous asseoir tous les deux, avant de commencer le cosplay, un peu de théorie.
3: Oh non...
4: Oh oui!
7: Le cosplay vient d'une contraction des mots costume player. Il s'agit de se costumer en un personnage de fiction. Avant d'aller plus loin, quelqu'un a-t-il des questions?
3: Madame, vous pourriez m'expliquer comment créer un Horcrux, s'il vous plaît?
7: Quelqu'un a-t-il des questions concernant le cosplay? Oui, Miss John?
4: Pourquoi la plupart des cosplayers se déguisent en personnages de Naruto dans les conventions?
7: Ceci est un cours de quatrième année, vous le comprendrez en temps voulu. Bon, commençons la leçon du jour. La première chose à faire est de trouver en quoi vous allez vous déguiser pour le bal de Noël.
4: Moi!
3: Mais faites la terre.
4: Je veux être Chun-Li.
3: Et moi, je veux être dans mon lit.
7: En quoi allez-vous vous cosplayer, mon petit choupinou de Monsieur Pawa?
3: Je vous ai dit que j'y connaissais rien en manga, à part vite fait Dragon Ball parce qu'on m'appelle toujours Sangoku à cause de la cicatrice.
7: Vous êtes sûr, Pawa? Vous en êtes vraiment certain?
3: Sûr de quoi?
7: Je vous préviens que Sangoku est le plus difficile des cosplays. Vous voulez vraiment le faire? En quelle transformation?
3: Mais c'est pas possible, vous êtes bouché! Ce que vous me dites, c'est du chinois!
7: Toi, avec les cheveux longs, c'est ça? Mais c'est très osé! Bonne chance, je suis fier de vous!
3: Mais c'est pas possible, qu'est-ce que je fous là? Et d'abord, ils sont où, Dracho et ses potes, là?
6: Les cobras commencent qu'à 10h aujourd'hui.
3: Je savais que j'aurais dû rentrer dans sa bande, ça m'apprendra.
9: Poussez-vous les premières années, sortez à mon cours de manga! Oh, Gastry va me putréfier!
10: Senna, je vous rappelle qu'il est interdit de courir dans les couloirs. Si je vous reprends sur le fait, je devrais encore vous ramener à la salle des tortures.
3: Il y a vraiment une salle des tortures? Mais c'est pas interdit par la loi, ça?
10: Plus depuis l'accident.
3: Ah, vous voulez parler du spectacle des deuxièmes années qui a mal tourné il y a longtemps?
10: Je ne suis pas prêt de l'oublier. Et ce billet, ils m'ont détruit une partie du yacht. Ils ont pris une semaine de cachot. Je vous ai à l'œil, tous les trois. Le premier qui sort des sentiers battus, ce sera lui qui sera battu.
4: C'est l'heure du cours d'animé. Entrons vite pour avoir de bonnes places.
3: Perso, je suis au fond de la salle.

0: Je suis le GPS, le grand professeur Snap. Il n'y aura pas de bavardage dans ce cours. Aussi, je m'attends à ce que vous ne compreniez rien à la science subtile et à la rigoureuse de l'univers des animés.
1: Oh, mais qui voilà? Monsieur Powa, notre nouvelle célébrité?
0: Powa, est-ce que vous pouvez nous dire dans quel épisode de Yakit était déjà pas les questions de bambou?
2: De quoi?
1: Je vois. Essayons encore.
0: Quelle est la différence entre la série Full Metal Alchemist et Brotherhood?
2: Non, je vois pas, désolé.
0: Et dans Souvenir Goutte à Goutte, qui est la Seiyu de Taiko enfant?
3: Je sais, moi!
2: J'ai rien compris à la question, monsieur, mais apparemment Almitan le sait. Vous aurez peut-être plus de chance avec elle.
0: Taisez-vous, insolent! Un point de moins à Albator. Et c'est pareil pour vous, Miss Je Sais Tout. Pour votre information, monsieur Powa, il s'agissait de l'épisode 56 de Yakitate Japan, plus connu en France sous le nom de Un Pain C'est Tout. Full Metal Alchemist Brotherhood est l'adaptation qui suit scrupuleusement le manga papier et qui me remplit de joie, contrairement à l'autre horreur qui, certes, avait des openings et des endings intéressants, mais qui est une honte du point de vue scénaristique. Si par ailleurs il pouvait faire la même chose pour Samurai d'Hypertio, cela m'éviterait d'arpenter l'école le soir pour détruire les DVD que les élèves idiots osent ramener de chez eux. Et pour finir, les seiyuu sont des doubleurs d'animés qui ont aussi d'autres talents, et celle du fameux film de Miyazaki est évidemment Yuko Onna.
4: Bande de bouseux!
5: Encore ce satané malfait!
4: Kid, ta famille est fait tellement auto-sotaku que j'ai entendu dire que tu étais tellement pauvre que tu pouvais même pas t'acheter des DVD neufs! En plus, avec cet ignorant de Powa, vous faites vraiment la paire!
6: Dracho malfait, je ne tolérerai pas un tel comportement dans ma classe!
4: Que quoi? Vous êtes mon professeur principal? Vous êtes censé m'aider à éjecter ces racleurs de jobard?
6: Ce n'est pas parce qu'ils sont complètement idiots qu'il faille forcément les virer! Un jour, il y a un élève qui m'a demandé si Bleach était le nom d'une marque de lessive. Et pourtant, elle a réussi son brevet universel de légendaire otaku à l'épreuve d'animé avec mention. Non. De toute mon âme, je les aiderai à finir moins imbéciles qu'ils ne le sont aujourd'hui. Car je suis le grand professeur Snap.
4: Quel beau métier, professeur. Vous avez de la chance pour cette fois, les campins. Mais la journée n'est pas finie.
5: Enfin la bouffe. Ah, pas trop tôt. Mmh. Y a rien de mieux que le goût de Mont Blanc.
2: C'est pas faux. Ce qui me rassure, c'est qu'on n'aura plus beaucoup de cours avec Snap de l'année.
5: Mais non, c'est noté sur l'emploi du temps qu'on l'a jeudi à 15h.
2: Peut-être, mais tu crois vraiment qu'on va avoir droit à tous les cours de l'année dans une saga MP3? Franchement, ça aurait pas vraiment d'intérêt.
5: T'as sûrement raison, comme d'habitude.
3: Ah, voilà tes frères, Ronald.
2: Salut, World. Salut, Fred.
5: C'est Wed, Hachi.
2: Désolé.
7: On vient de recevoir un email, là, et maman, elle nous a déjà privé de sortie au village de préhistoire.
3: Et qu'est-ce que vous avez fait?
7: On a piraté l'ordinateur de Ruzard Gay, et on a piqué un fichier exécutable qui contient une carte de Jobar avec tous les élèves qui se déplacent en temps réel.
3: Ah oui, dans l'histoire de Jobar, j'ai appris qu'on implantait un émetteur dans chaque bandeau ninja des étudiants jusqu'à leurs 17 ans.
7: Exact, et du coup, on a juste eu le temps de faire une copie sur une clé USB et de la cacher, et on s'est fait prendre par Ruzard Gay.
5: On reconnaît bien les concierges à leur avidité.
2: Donne-moi la clé, Wed, je vais t'en débarrasser.
7: Merci, Hachi, toi t'es un vrai ami. Quoi qu'il en soit, voilà l'email.
5: Merci. Alors, la première partie les concerne... Ah, maintenant c'est moi. Elle écrit « Espèce de gamin dégénéré, ton père a créé un prototype de voiture volante comme dans la série Mask. Je te préviens, je sais déjà que tu vas la voler l'année prochaine, alors t'es privé d'argent de poche pendant 3 mois. » Oh non!
3: Pas de bol! Tiens, regarde là, il y a une partie qui concerne Hachi.
5: Voyons voir. Dégage ta sale tronche de puceau de la One et laisse-moi parler à Hachi. Ah, en effet, c'est ma petite sœur qui veut te parler.
2: Ok, alors... Salut Hachi, c'est moi Winnie, on s'est croisés hier. Je ne peux plus me passer de toi, attendre encore un an avant d'être à tes côtés est une véritable torture. Surtout ne te fais pas draguer par d'autres, car plus notre idylle avance, plus de filles entrent dans la danse. Le reste est une lettre d'amour sans intérêt. Mais tiens, j'ai une bombasse de chez les Silverhawks qui vient vers moi.
5: Nom d'un beignet de poulpe, c'est une deuxième année. Matez-moi la bise.
3: C'est vrai que son kimono est décolleté. Je ressemblerai à ça dans un an?
8: Salut, moi c'est Gou.
2: Gou?
8: C'est bien ça, Roman de mon nom de famille. Et je précise que c'est thaïlandais.
5: Ah ouais, ça fait gourme.
2: Je te prie de ne pas finir ce jeu de mots stupides. Par contre, tu peux continuer les contrepétries.
5: Héhé, c'est vrai que c'est marrant. Mais dis donc, je sens des frétillements sous le nombril. Salut, poulette. Ça te dirait que je te montre ma musculature de rêve?
3: Oh non! Revoilà cet idiot de No!
8: Oula, je pense avoir trouvé qui est le chinois manquant de l'évolution. Moi, je ne m'intéresse qu'à Hachi.
2: T'as entendu la demoiselle? Alors dégage. Je te laisse toutes les nanas de l'école, mais pas touche à goût. Ah, et puis je mets une option sur ta sœur aussi.
5: Ah ouais, je vois, monsieur se réserve la plus jolie de l'école. C'est pas grave. À moi les filles!
8: Alors c'est toi, Hachi Powa. T'es célèbre?
2: Ouais.
8: T'es riche?
2: Ouais.
8: On se rassemble?
2: Ouais.
8: Ok, allons nous isoler un peu dans le parc.
2: D'accord, on se revoit tout à l'heure, Niton. quand tu parlais du parc, je pensais pas vraiment au toit du temple du cancer.
8: Je viens ici pour fumer tranquille.
2: Tu fumes ? Mais c'est interdit dans les lieux publics depuis le 1er janvier 2008.
8: Oh, mais si tu n'aimes pas ça, j'arrête aujourd'hui même.
2: Si elle pouvait tout être comme ça.
8: Bref, où est mon cadeau ?
2: Un cadeau ? Ah bah oui, évidemment, pour le premier rendez-vous. Eh bien, tiens, voilà le nouveau CD d'une chanteuse qui apparemment s'appelle Boa et que je n'ai absolument pas volé à un bisounours de première année pendant le cours de cosplay.
8: Super ! Comme tu es plein d'attention. Pas comme tous ces gars qui matent sous mon kimono dans les escaliers. Viens par là, mon petit Hachi-chan. Ah, bon. Et maintenant, j'ai de la lampe. Fais mon devoir de maths.
2: Oui, maîtresse.
5: Alors, Hachi, c'était comment ?
2: Mouillé.
3: Ah bah oui, elle a dû pleurer. La mort imminente de son ex-futur petit ami a dû l'affecter.
2: Non, c'était juste mouillé. Bref, nous voilà au temple du Chevalier du Lion.
9: Bienvenue les premières années. Nous allons étudier à présent les jeux vidéo. Tout d'abord, nous allons tester un peu vos connaissances. Monsieur Samus Polygam, pouvez-vous me dire quel est le jeu...
10: Counter-Strike !
9: Exact ! Bravo ! Et celui qui attire le plus...
10: World of Warcraft !
9: Oh, très bien ! Je vois que vous avez de très bonnes dispositions en la matière !
11: Encore un Segro Geek !
10: Je suis né de mère otaku, d'ailleurs mes jeux préférés sont King of Fighters 98 et Sakura Taisen !
11: Man ! Et t'en fais quoi de Banal Fantasy ?
2: Ah, celui-là je le connais. J'imagine bien la tête de mon cousin Bidley s'il savait que c'est un jeu japonais.
9: C'est bien, mes enfants. Nous allons débattre de tout cela plus tard. Pour l'instant, prenez les manettes sans fil que je vous ai distribuées sur vos tables et nous allons débuter un tournoi de bienvenue sur Super Smash Bros. Ah, et cela compte d'ailleurs pour 30% de votre note du premier semestre. Battez-vous bien.
12: Hein ?
5: Alors Hachi, t'as fini combien déjà ?
2: 12ème sur 30, mais en fait j'ai pas compris comment j'ai fait.
5: Psst, la chance du débutant, moi j'ai fait 16ème.
3: Et moi je suis première ! Samus a beau avoir de la dextérité, je me suis entraînée tous les jours sur ce jeu pendant les vacances. En fait, j'ai fini tous les jeux du manuel de première année. Vous feriez bien travailler un peu vous deux. C'est pas avec vos piètres scores qu'on gagnera la coupe des 4 temples ?
2: Ouais, c'est noté. On a quel cours là ?
3: Sport, avec Madame Bidoche.
2: Enfin, un truc où je serais pas trop nul. Tiens, on va à l'intérieur d'abord. On commence probablement par du sport à l'intérieur. Ou alors ça va être encore de la théorie.
13: Bonjour à tous.
5: Bonjour Madame Bidoche.
13: Entrez dans la salle et asseyez-vous autour de la mini-arène au centre. Bien. Je suppose que beaucoup d'entre vous ont entendu parler du jeu favori des otaku, le Angelic Killer. Il s'agit d'un sport dans lequel les personnes réelles se transposent dans des genres de poupées qu'on surnomme les anges.
2: Ça va trop vite pour moi, madame. En effet, j'ai bien vu ce genre de truc à Londres, mais va falloir m'expliquer, là.
13: J'allais y venir, Poa. Ne m'interrompez pas. Eh bien, si vous connaissez le manga Angelic Liar, vous avez un peu le même genre de combat. Bon, vous avez lu Evangelion ? Ben c'est pareil, c'est compliqué. Sinon, comment vous expliquer ça ? Vous avez peut-être vu Avatar dernièrement. Donc, des otaku sont reliés par des casques à leurs anges et peuvent ainsi contrôler mentalement ces mouvements. À la base, il s'agissait de vulgaires combats qui opposaient des joueurs. Mais maintenant, nous avons inventé des règles avec des ballons et autres pour qu'on puisse réellement le qualifier de sport. Mettez tous un casque de réalité virtuelle à présent. Je vais placer un ange pour chacun d'entre vous et vous allez vous exercer. Pour le monter sur ses pieds, il faut simplement dire à haute voix « debout », pour les débutants en tout cas. Ensuite, il suffira de l'imaginer tout simplement.
2: Bon, alors me voilà dans un genre de poupée à l'effigie d'un type plutôt balèze, et d'après ce que je peux voir sur la couture, nommé Manji, l'habitant de l'infini. Pas mal, mais ils ont dû l'acheter en occasion. Il s'est filé de partout. Bon, alors il faut se lever. Debout !
13: Oh ! Monsieur Poa a réussi du premier coup !
4: Bande de nazes ! Debout !
5: Tiens, ça sent bizarre. On dirait qu'il y a quelque chose qui crame.
3: C'est génial, madame ! Il se fait électrocuter par la machine !
13: Monsieur nous abat ! Monsieur nous abat ! Oh mon dieu, un court-circuit ! Bon, je l'emmène à l'infirmerie, hein. Posez-moi ces casques et ne les remettez plus. Le premier qui désobéit sera viré de l'école avant même d'avoir eu le temps de dire slam dunk.
4: Mais quel nulard, ce Gus !
2: Ferme-la, malfait.
4: Bah ouais, j'ai pas digéré le coup de tout à l'heure. Alors maintenant, c'est toi et moi dans l'arène.
2: Ok, je vais t'exploser la tête à coups de sabre.
3: Mille millions de villes à bord. Vous avez pourtant bien entendu ce que Madame Bidoche a dit.
5: Réponds pas à ces provocations, Hachi.
4: On a peur, Pawa !
2: Et ta sœur, elle balbeur ?
4: Il est mal poli en plus ! Tu sais quoi, Pawa ? En fait, c'est moi qui ai volé le MP3 du voilard !
2: Sérieux ? Super spécial rebondissement !
4: Ya ! Giga coup de sable de la mort qui tue !
2: Tu ne l'emporteras pas au paradis !
4: Technique du coup à la terre !
2: Méga esquive !
4: Coup de boule disco !
2: Et pour finir, technique ultime du
4: dragon divin !
0: Stop !
2: Qu'est-ce que... Professeur Snap ? Quand vous êtes-vous transféré dans le jeu ?
0: Pawa, je ne vous laisserai pas tuer à chaud ! Tu sais, j'ai laissé la vie !
2: Mais... Quoi ?
6: Ceci est une technique interdite ! Je ne sais pas comment on l'avait apprise, mais moi vivant, je ne laisserai pas un élève se faire tailler en pièces !
2: Mais je comprends pas, c'est un jeu pourtant.
6: Oh non, ça n'a rien d'un jeu ! Plus depuis la version 5.0 en tout cas. Vous allez avoir de gros ennuis pour moi ! Et d'ailleurs, je vais aller en informer le directeur. Vous allez débarrasser le plancher plus vite que vous êtes venu.
4: Sauf que Pawa est sous ma responsabilité. Je suis son professeur principal. Venez avec moi, Pawa.
2: Professeur, je vous jure, j'y suis pour rien. C'est comme si j'étais contrôlé par quelqu'un d'autre.
4: Assez ! Vous aurez la punition que vous méritez. Oh, ça oui. Mais en attendant... Professeur Kigel, puis-je vous emprunter la brute, s'il vous plaît ?
2: Mais oui, bien sûr. La brute ? Vous allez quand même pas me passer à tabac ?
4: Pawa, ouais. Je vous présente Yo, la brute.
12: Avec un H à la fin de Yo, c'est plus classe.
4: La brute, je vous ai trouvé un speed jumper.
14: Dans le prochain épisode, Sénil est toujours dans le coma. Les étudiants de Jevoir partent en voyage scolaire sur une île paradisiaque. Snap leur apprend finalement que c'était un battle royal, et Harith se fait encore recaler à l'examen de conduite de Mecha.
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17: Bonjour, bonjour à tous. La une, c'est le jour de la rentrée. Les élèves reprennent le chemin de l'école ce matin dans un climat encore marqué par des affaires de violence sexuelle dans le périscolaire parisien. Hier, à l'issue du Conseil des ministres, le ministre de l'Éducation nationale, Édouard Geffrey, a voulu rassurer les familles. Le gouvernement met en avant le protocole national de signalement publié en mars et un questionnaire destiné aux élèves. Un fichier des personnes révoquées du milieu scolaire est aussi prévu pour empêcher toute réembauche ultérieure. La rectrice de Paris, Julie Benetti, a évoqué un devoir catégorique de protéger les enfants. Sur le terrain, l'inquiétude reste vive et des parents hésitent à confier leurs enfants aux périscolaires. Et puis les professeurs manquants pour cette rentrée. Le ministre a promis hier que les absences non remplacées seraient extrêmement marginales. A noter aussi une mise au point à Nice. Il a rétorqué le projet du maire Éric Ciotti d'instaurer une levée des couleurs dans les écoles. Sur le plan politique, les retraites s'invitent dans le débat budgétaire. Dans un entretien publié hier, le Premier ministre Sébastien Lecornu a confirmé la piste de la désindexation. Il a affirmé que les petites retraites ne seraient pas gelées en 2027, laissant entendre que les plus élevées pourraient stagner. Et du côté du portefeuille, plusieurs changements entrent en vigueur aujourd'hui. De nouvelles mesures s'appliquent aux mères de famille avec la réforme des bonifications de retraite liées aux enfants. Sur l'énergie, pas d'accalmie à attendre sur le prix du gaz, prévient l'Observatoire que choisir ensemble. Pour les carburants, le gouvernement a assuré hier que les aides et le chèque énergie seraient maintenus. Et puis, autre sujet politique à présent, une proposition du Rassemblement national fait polémique. Le parti souhaite sanctionner le port du voile dans les espaces publics par une amende et prévoit un référendum sur son interdiction en cas de victoire à la présidentielle 2027. Elle suscite de nombreuses réactions et des réserves jusque dans la majorité. Et puis on apprend également que la Suède a signé hier un contrat de 4,3 milliards d'euros pour l'acquisition de 4 frégates françaises. Stockholm poursuit son réarmement engagé depuis le début de la guerre en Ukraine. Et enfin, la culture est en deuil. Jean-François Leroy est mort hier à l'âge de 69 ans. Un fondateur du festival Visa pour l'image à Perpignan. Il en avait fait une vitrine du photojournalisme. C'est la fin de cette édition. Belle rentrée à tous sur votre radio.
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1: Pendant ce temps, à 96,4 km au sud-ouest...
2: Alors, comment se passe la traque des aventuriers?
3: C'est que j'ai envoyé tous nos espions à leur poursuite, maître.
2: Eh bien, des résultats?
3: Oui, ils sont venus, tous les deux.
2: Quoi? Nous n'avons que deux espions?
3: Avec les réductions budgétaires et les frais, vous savez...
2: Oh, qu'importe! Quelles sont les nouvelles?
3: Bortard le Fourbe a entendu dire qu'ils sont partis vers le nord-est.
2: Oh, damned! Et que vont-ils faire au nord-est? Il faut les retrouver!
3: Bien sûr, j'ai déjà envoyé des chevaucheurs de sangliers pour les rattraper!
2: Ah, très bien! Mais depuis quand avons-nous des chevaucheurs de sangliers?
3: Des mercenaires que j'ai dû louer. La facture est ici. Si vous voulez signer.
2: 1200 pièces d'or!
3: Oui, il faudra sans doute encore vendre du mobilier.
4: Alors? Vous allez vous mettre à table?
5: Nous n'avons rien à vous dire.
6: Moi, j'aurais bien 2-3 trucs à vous dire.
7: Pour vous, les carottes sont cuites.
5: Occupez-vous de vos oignons.
4: Ah, ça suffit avec vos salades.
6: Mais qu'est-ce que vous avez contre nous?
5: C'est pénible à la fin.
4: Je sais qui vous êtes.
5: Mais on vous l'a déjà dit, nous sommes des aventuriers.
4: Non, vous êtes des espions des hommes navets.
6: Ouais. Hein?
4: Parfaitement.
3: Et on ne sait même pas qui sont les hommes navets.
8: Et puis, on ne sait pas qui vous êtes.
5: Exactement.
4: Nous sommes les hommes poireaux.
9: C'est pourtant évident.
6: Oui, bon bah ça va, c'est évident, mais ça n'explique pas qui vous êtes.
7: On vient de vous le dire.
5: Ah, mais vous êtes abrutis, c'est pas vrai. Qu'est-ce que vous nous voulez?
7: Moi, j'aimerais bien arracher le reste de sa tunique.
4: Ça suffit. Nous allons procéder au rituel.
7: Ben justement, on pourrait...
4: Je vous ai déjà dit non.
5: Je t'ai enlevé mes vêtements toute seule, pas besoin de les déchirer.
6: Parfaitement.
4: Ouais.
6: Et qu'est-ce que c'est que cette histoire de rituel?
4: Puisque vous êtes des espions...
6: C'est même pas vrai.
4: Vous allez disparaître dans... Le Grand Pot-au-Feu.
7: Le Grand Pot-au-Feu.
4: Depuis longtemps, les hommes navets tentent de nous dérober notre secret.
6: Mais ça va bien, oui, on les connaît pas, vos hommes navets.
7: Et on en a rien à cirer.
8: Et puis, vous êtes fatigants.
4: C'est ce qu'ils disent tous. Peu importe, ça peut très bien être les hommes carottes.
7: Ou les hommes patates.
2: Si j'étais pas attaché, je vous pèterais la gueule.
4: Justement, ça tombe bien, t'es attaché.
7: On va voir si t'es un dur à cuire.
4: Il est temps de préparer le Grand Pot-au-Feu.
7: Le Grand Pot-au-Feu.
10: Ça suffit maintenant!
4: Quoi?
10: On arrête cette cérémonie débile!
7: Oh, elle va encore tout gâter!
10: Vous allez libérer immédiatement ces prisonniers!
6: Exactement! Bonne idée!
4: Mais non! Il est important pour nous de...
10: Maniez-vous le train! Ou vous finirez en vinaigrette!
7: Ah!
4: Pas la vinaigrette!
7: Ça pique affreusement les vieux!
4: Ça suffit! Vous deux, arrêtez cette femme!
9: Impossible! Elle est trop forte.
7: Elle nous a déjà battus deux fois.
4: Ouais, cool.
6: Ah, vous faites moins les malins.
9: On abandonne et on rend les armes.
4: Bande lâche.
7: Y'en a marre de se faire assaisonner.
10: Allez, plus vite que ça. Détachez-les.
6: C'est ça, plus vite.
7: Oui, tout de suite.
4: Mais, ne faites pas ce qu'elle dit.
9: Désolé, chef.
10: Et vous, là? C'est la dernière fois que je vous vois faire des rituels à la con.
4: Mais, vous savez bien que...
10: Stop. N'en rajoutez pas. La prochaine fois, je vous taille en julienne.
6: Je suis libre. Je vais vous botter le cul.
1: Après 234 coups de pied bien placés...
6: Bon, merci, hein.
5: C'était très sympa de venir nous délivrer.
8: Vraiment impressionnant.
11: Oh, vous savez, moi, je fais ça pour l'argent.
6: Ah c'est comme nous, alors.
5: Mais quel argent?
6: Ah ouais, c'est vrai, quel argent.
11: Vous croyez quand même pas que je vous ai délivré gratuitement?
5: En fait,
11: je suis une guerrière plutôt sympa, mais quand même.
6: On s'est pas posé la question.
11: Alors, je vous ai fait une petite fiche. Attendez, il faut que je la retrouve.
6: Je ne suis pas sûre de bien comprendre.
7: On aimerait bien avoir le choix.
8: En tout cas, c'est bientôt l'heure de se coucher.
11: Voilà, ça fait 3000 pièces d'or.
6: Ouais.
11: Mais j'ai arrondi, hein.
6: 3000 pièces d'or? Il doit y avoir une erreur.
11: Oui, effectivement. J'ai pas compté la créature massive. Ça fait 200 pièces d'or, normalement. Mais je vous ai fait un tri.
5: Mais nous n'avons pas autant d'argent.
6: Et puis, on n'a pas tellement envie de payer.
11: Ah bon?
4: Bah ouais.
6: Ça fait drôlement cher.
11: Dites-moi, vous allez bien récupérer un trésor bientôt?
8: Oui, nous allons à Boulgourville pour recevoir 8000 pièces d'or et...
6: Ah, ma gueule!
11: C'est parfait! Je vous retrouve là-bas.
6: Mais...
7: Non.
5: Vous ne voulez pas voyager avec nous?
6: Quoi?
11: Non, merci. J'ai pas envie qu'on me voie traîner avec des bouseux, vous comprenez?
3: Des bouseux?
5: Ah bah merci.
10: Y'en a aucun qui ressemble à Brad Pitt. J'ai quand même pas à venir avec vous.
12: Je suis pas un bouseux.
8: Quelle énergie.
10: Bon, eh bien, on se retrouve là-bas. Allez, salut maintenant.
8: Oui, et au revoir.
5: À bientôt.
3: Mais tu vas te taire, toi. Alors ça? Mais c'est pas possible de voir ça.
6: C'est l'arnaque du siècle.
3: Mais pourquoi tu lui as raconté ça?
5: Maintenant elle sait qu'on va gagner de l'or.
8: Elle nous a sauvé la vie.
3: C'est pas une raison.
5: Je suppose que t'as une solution pour éviter de payer.
8: Mais...
2: on pourrait lui foutre sur la gueule.
3: Mais oui.
5: Mais non, elle est sympa.
3: On a aucune chance. Elle est niveau 8.
5: C'est l'homme poireau qui nous l'a dit.
3: Elle va nous arracher la tête en 3 attaques.
6: Waouh.
2: Ah ouais, ça calme.
5: Mais moi j'ai rien compris.
8: Eh bien...
3: Allez, moi j'en ai marre. On va pas continuer à se prendre la tête et on va monter le bivouac.
6: On a vraiment du talent pour ramasser les boulets.
2: Ouais.
5: J'ai sommeil.
8: L'heure du sommeil. Dlu appelle à lui ses enfants de la
3: Stop.
8: Noix.
3: Stop. Moi, ça m'énerve. Je crois que je vais retourner frapper le poireau géant.
2: J'arrive.
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2: Bonjour à tous, aujourd'hui dans l'actualité des objets connectés, le numérique aide grandement les collectivités à réduire leurs prélèvements d'eau face à la pression croissante sur les ressources hydriques. Les technologies numériques se révèlent cruciales pour transformer la gestion de l'eau dans les territoires. Les collectivités confrontées à des enjeux de sobriété et d'efficacité déploient des outils connectés pour mieux monitorer et réduire leurs prélèvements. Cette mutation, ancrée dans le plan eau initié en 2023, s'appuie notamment sur l'intelligence artificielle et l'Internet des objets afin d'optimiser l'usage et la préservation de l'eau. Le plan eau fixe un objectif clair, diminuer de 10% les prélèvements d'eau d'ici 2030, tout en consolidant la résilience des territoires face au changement climatique. Présent au cœur des stratégies territoriales, les capteurs jouent un rôle déterminant dans la surveillance fine des réseaux d'eau potable, en mesurant notamment en temps réel les volumes distribués. Il détecte également avec précision les fuites, évitant ainsi des pertes considérables. Au-delà des capteurs, les collectivités innovent avec des technologies telles que les drones équipés de caméras thermiques ou alors les robots d'inspection capables de parcourir les canalisations. Ces outils permettent une intervention rapide et ciblée sur les fuites. Ainsi, la compagnie intercommunale, par exemple grenobloise, emploie des drones thermographiques pour survoler son réseau, anticipant ainsi la dégradation des conduite avant l'apparition visible des fuites. On se retrouve très vite pour vous faire découvrir d'autres objets connectés.
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2: Aujourd'hui, Bakuman, une série complète en 20 volumes de Tsugumi Oba et Takeshi Obata, publiée chez Kana. Le jeune collégien Shujin n'a qu'un rêve dans la vie, devenir mangaka en écrivant des scénarios de manga. Il persuade Saiko, un ami, apprenti dessinateur, de l'accompagner dans cette aventure, menaçant de révéler l'amour secret que Saiko porte à une élève de leur classe, Azuki. Au fond, ce n'est pas le chantage qui décidera Saiko. Il a véritablement la fibre du dessin, mais a toujours hésité à s'engager plus avant dans cette voie. La mort brutale de son oncle mangaka qui a perdu pied dans ce monde très dur, l'ayant profondément marqué. Cependant, l'enthousiasme de Shujin, puis la déclaration de la jolie Azuki qui s'engage à l'épouser le jour où sa première œuvre sera adaptée à la télévision, stimule le courage de Saiko. Il récupère le studio où son oncle travaillait, et nos deux jeunes apprentis se lancent avec fougue et énergie dans le travail. Le studio de l'oncle se révèle être une caverne d'Ali Baba. Il regorge de précieuses collections de mangas, mais aussi de planches originales et de crayonnés, des Nemu, étape fondamentale dans le processus de création d'un manga, leur fournissant ainsi toute une documentation indispensable pour progresser. Leur objectif, être publié dans le magazine de référence en matière de manga, le Shonen Jump. Le récit fait donc la part belle à travers l'amitié des deux garçons, à l'apprentissage non seulement des techniques nécessaires à la création d'un manga, du scénario comme du dessin, mais aussi au rapport complexe des auteurs avec le responsable éditorial d'une rédaction. Vu que ce manga est publié par la Shueisha, ce sont les coulisses de cette grande maison d'édition que l'on découvrira. Cette série, réalisée par les célèbres auteurs de Death Note, a ainsi l'immense intérêt de montrer de l'intérieur bien des spécificités du manga. Les différents genres de récits, les étapes de création depuis les balbutiements du scénario à la planche finalisée, les relations entre scénaristes et dessinateurs, les cadences de production des auteurs, l'organisation au sein d'un magazine spécialisé de manga, l'importance des concours de recrutement des auteurs, des classements et des sondages de popularité des séries. Bref, tout l'univers de la création et de l'édition de manga. Probable que cette série passionne plus d'un fan de manga. C'était Bakuman, une série complète en 20 volumes de Tsugumi Oba et Takeshi Obata, publié chez Kana à partir de 12 ans.

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Bonjour à tous, c'est Alex et comme chaque semaine, on se retrouve au micro d'Anime Story pour parler d'animation japonaise. J'aimerais cette semaine que nous embarquions à bord d'un train pas comme les autres, à bord de l'univers complètement poétique et fantastique de Leiji Matsumoto. Cet auteur, nous le connaissons très bien en France à travers l'un de ses personnages fétiches, Albator, qui jouit d'une renommée dont on ne parle même plus, mais il est une œuvre de cet artiste qui est injustement méconnue, il s'agit de Galaxy Express 3-9. C'est à bord de ce super train de l'espace que le jeune Tetsuro va parcourir des milliers de kilomètres aux côtés de la jeune et jolie Mattel. Ce jeune garçon vivait sur Terre avec sa mère qui rêvait de l'emmener à bord de ce train mythique afin d'obtenir l'immortalité à travers un corps métallique. Malheureusement, sa mère est abattue lors d'une chasse à l'homme dramatique et le jeune homme va devoir se débrouiller seul. Heureusement, il rencontre la très jolie Maitel qui lui offre sa place à bord de ce train, le Galaxy Express 3-9, ou plus précisément le Galaxy Express 999. Les deux se disent, on verra ça un peu plus tard, bien qu'en France, quand la série a débarqué le 11 septembre 1988, le titre ait été tout simplement Galaxy Express. La première diffusion a eu lieu dans le club Dorothée sur TF1, mais malheureusement, le succès escompté n'est pas au rendez-vous, alors que la série était un véritable phénomène dans son pays d'origine, le Japon. C'est Bernard Denimal, interprète d'autres génériques du Club Dorothée, qui chantait donc ce générique français, c'est pas franchement une réussite. On va lui préférer son homologue japonais, il s'agit de Isao Sasaki, célèbre interprète de générique de dessin animé au Japon. C'est le générique de début donc japonais de Galaxy Express 999, et la chanson s'intitule Ginga Tetsudo 39.

C'est un très très beau générique japonais, générique de début pour Galaxy Express 3.9 interprété par Monsieur Isao Sasaki. Ça sonne vraiment les années 70, et pour cause, hein, la série a été produite en 1978, enfin de 78 à 81. Ça se ressent dans les sonorités utilisées, on l'entendra aussi dans les musiques un peu plus tard dans l'émission. Je vous l'ai dit, Galaxy Express 999 est un dessin animé japonais et son titre original est le même que cette chanson, c'est-à-dire Ginga Tetsudo 39. 39 pour 3x9, ils le disent à l'anglaise. C'est pour ça qu'en France, hein, vous avez le choix, vous pouvez l'appeler Galaxy Express 39 ou 999. Et en plus de ça, le titre mentionné sur le 45 tours français du générique français, c'est tout simplement Galaxy Express. Le dessin animé a donc été diffusé dans le Club Dorothée, mais je vous ai pas dit qu'il avait été aussi édité quelques années auparavant chez Jacques Canestrier dans une collection de cassettes vidéo, des VHS. La série se compose au Japon de 113 épisodes, c'est une longue série, je vous ai dit qu'elle a eu du succès et malheureusement 34 seulement ont été doublés en français, c'est une abomination, c'est très dommage hein, puisque le dessin animé n'a vraiment pas marché en France. Au Japon, il a été diffusé du 14 septembre 1978 au 2 avril 1981 sur la chaîne Fuji TV. C'est la Toei Animation, la célèbre société productrice de Goldorak, de Dragon Ball, de Saint Seiya, de plein d'autres séries, à succès d'ailleurs, qui s'est chargée donc de la réalisation de Galaxy Express. Et c'est l'adaptation d'un manga de Leiji Matsumoto, on l'a dit, qui se reconnaît tout de suite. Hein. Les dessins de Leiji Matsumoto sont vraiment identifiables dès le premier coup d'œil, avec ses personnages très longilignes, ses jeunes femmes aux cheveux blonds, les cheveux flottant dans le vent. C'est vraiment un style à part dans l'animation japonaise. Vous connaissez très certainement, les personnages d'Albator ou de Queen Emeraldas. La particularité de cet auteur, et ça se retrouve dans Galaxy Express, ce sont les crossovers entre les personnages. Emeraldas, Albator sont présents dans l'histoire de Galaxy Express et se télescopent avec cette histoire. Mais bien entendu, comme à chaque fois, ne cherchez aucune logique ou aucune chronologie, il n'y en a pas. De la poésie, il y en a notamment avec les génériques. Le générique de début, vous l'avez entendu. Le générique de fin, le voici. Toujours interprété par Isao Sasaki. C'est tout simplement Aoi Chikyu, c'est-à-dire la Terre bleue.

Ah oui, bien sûr, je le sais. Ça coûte une vraie fortune pour se payer un billet qui donne droit à prendre le Galaxy Express. Je vais travailler sans arrêt jusqu'à ce qu'on ait l'argent nécessaire.

Le générique de fin de Galaxy Express 3.9 à l'instant dans Anime Story, interprété par Monsieur Isao Sasaki. Nous sommes en plein lyrisme cette semaine dans Anime Story. Vous avez pu vous en rendre compte à l'écoute de ces génériques. Vous vous en rendrez compte aussi à l'écoute des musiques. Mais ce lyrisme transparaît également dans l'histoire qu'a tracé Leiji Matsumoto. Nous sommes très très loin des scénarios manichéens et c'est tant mieux, c'est vraiment un dessin animé empreint aussi d'humanisme. C'est quelque chose qu'on retrouve d'ailleurs très souvent dans les œuvres de cet auteur. La réalisation donc de ce dessin animé, de cette adaptation du manga de Monsieur Matsumoto, a été confiée à Nobutaka Nishizawa, qui avait aussi réalisé un autre dessin animé tiré d'un autre manga de Leiji Matsumoto, c'était La Reine du Fond des Temps. Et puis dans un autre style, il a œuvré sur Fly, c'est-à-dire Dragon Quest, et sur Nonoko, une série dérivée des voisins mais Yamada. Dans sa tâche, il a été épaulé par le caractère designer Tomonori Kogawa, qui lui avait été directeur d'animation sur Evangelion, et puis sur Yamato, une autre œuvre de Leiji Matsumoto, sur le film de 2009 de Yamato. Et puis nous retrouvons également Shingo Araki, le célèbre caractère designer de Senseiya. La série pourra vous sembler vieillotte, effectivement, elle date quand même de la fin des années 70, mais je vous conseille d'y jeter vraiment un coup d'œil, ou même de la voir si vous en avez l'occasion, c'est une très grande réussite. À présent, nous allons faire une halte du côté de l'Italie, arrêt immédiat du Galaxy Express pour son générique italien.

0: très très sympa. À l'instant, c'était le générique italien de Galaxy Express 999, interprété par Oliver Onions. On va continuer à parler des dessinateurs qui ont œuvré sur le dessin animé, notamment du directeur de l'animation. Les directeurs d'animation, en fait, on retrouve à ce poste Tomonori Kogawa, qui était donc le character designer, mais également le très talentueux Kazuo Komatsubara, qui avait travaillé sur Goldorak, sur Vas-y Julie et sur Albator 84. C'était vraiment un très grand artiste et on ne doute pas que sa participation à Galaxy Express ait pu vraiment être une chance pour la série. On peut également parler du directeur artistique, c'est-à-dire le créateur des décors. Il s'agit de Mataharu Urata, qui a travaillé sur Candy Candy, Chéri Miel ou Horus, Prince du Soleil. On a donc une pléiade d'artistes qui ont apporté leur touche à Galaxy Express et qui ont fait de la série, je le répète, un très grand succès au Japon.
1: Le Galaxy Express 999 va bientôt atteindre Titan. Les passagers sont priés de se préparer à descendre.

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C'est toujours Alex avec vous. Aujourd'hui dans Anime Story, nous parlons de Galaxy Express 999. Et c'est avec plaisir que j'aborde maintenant la partie consacrée au BGM, c'est-à-dire aux musiques de fond du dessin animé. Vous le savez, hein, ces musiques sont très importantes, elles cadrent et elles fixent l'ambiance de la série. Pour l'occasion, elles collent à merveille avec les dessins. Elles ont été composées par Nozomi Aoki, qui composera un peu plus tard les musiques de Vas-y Julie, d'Embrasse-moi Lucille ou de Ken le Survivant. Il a donc travaillé sur des séries au style très très différent, très varié, et ses compositions sont très symphoniques bien entendu, mais elles retranscrivent à merveille, on le disait tout à l'heure, la poésie et le lyrisme de l'histoire imaginée par Monsieur Leiji Matsumoto. On a droit également à des chœurs féminins très très appréciables permettant de retranscrire l'émotion que l'on peut ressentir dans certains épisodes de la série. Les extraits que je vous ai proposés à l'instant s'intitulaient « La galaxie étincelante »,« Les étoiles mystérieuses » et « Le réveil ». Voici trois autres extraits donc de cette OST, de cette bande-son. Il s'agit de « Ouverture, le départ », il s'agit de « Invitation vers un monde inconnu » et enfin, vous pourrez écouter « Un voyage empli de tristesse ».

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0: l'instant dans Anime Story, c'était des BGM de Galaxy Express 999, composés par Monsieur Nozomi Aoki. À présent, nous allons aborder le doublage français qui se limite donc aux 34 premiers épisodes, hein, puisque, comme je vous l'ai dit, rien d'autre n'a été doublé au niveau de la série télé, en tout cas. Et l'on retrouve dans le rôle de Teddy, c'est-à-dire le personnage principal, hein, qui s'appelle normalement Tetsuro. On retrouve Emmanuel Curtil, la célèbre voix d'Arthur dans Gwendoline. Il a également doublé dans Liv et Tom. On retrouve dans le rôle de Marina, c'est-à-dire Maitel, la très charmante Virginie Ledieu, qui était la voix de Nancy dans Pollyanna, de Elise dans Wingman, mais également la très célèbre voix de Saori Kido, alias la déesse Athéna des Chevaliers du Zodiaque. Le choix des comédiens est judicieux, c'est dommage bien sûr que le nom des personnages ait été francisé, mais bon, dans toutes les adaptations de cette époque-là des années 80, c'était malheureusement chose courante. Et dans les autres personnages, alors c'est pas vraiment un personnage, c'est le narrateur, mais on retrouve le comédien Raoul Delfos, très célèbre voix, très caractéristique, qui était la voix du capitaine dans Conan le fils de Futur. Il a également doublé dans Robotech ou dans Les Petits Malins, et puis on retrouve de nombreux autres comédiens. Pour tous les personnages qui gravitent comme ça autour de nos héros, on retrouve Brigitte Lecordier, Philippe et Virginie Auguste, Vincent Ropion, Francis Lax, Jeanne Val, Joël Guigui et d'autres encore. C'est une série qui a bénéficié d'un large casting, dira-t-on. Et puis ce qui est encore plus large, c'est qu'en fait il y a eu auparavant un premier doublage, c'est pour la fameuse sortie en VHS de quelques épisodes dans la collection Jacques Canestrier, donc une pré-sortie avant même la diffusion dans le Club Dorothée. Et dans ce premier doublage, on retrouve Marcel Lajeunesse dans le rôle de Tetsuro, c'était la voix donc Marcel Lajeunesse avait doublé Mizar dans Goldorak, et on retrouve Céline Monsara, la voix de Bulma, de Dragon Ball ou de Gigi, pour le rôle de la charmante Maitel. Là aussi, rien à dire, les voix sont bien trouvées pour les deux personnages principaux. Allez, trêve de bavardage. Avant de parler des autres adaptations de ce manga de Leiji Matsumoto, je vous propose deux autres BGM, toujours composés par Nozomi Aoki. Le titre de ces musiques, c'est L'Attaque et la Planète Bleue.
1: Son corps est intact. Il pourra encore être utile. On va l'emporter.
2: Le petit a pu s'échapper. Qu'est-ce qu'on fait?
1: On le laisse.

Vous êtes toujours à l'écoute d'Anime Story. Aujourd'hui, nous parlons de Galaxy Express 999. Il existe une multitude d'autres adaptations de ce célèbre manga, donc de Leiji Matsumoto. J'aimerais qu'on commence par parler des épisodes spéciaux qui ont été diffusés à la télévision. Il y en a 4 au total. Le premier a été diffusé le 11 octobre 1979. Il dure 92 minutes et il va reprendre l'histoire relatée dans les épisodes 11 et 12. Il s'intitule « Peux-tu vivre comme un guerrier ?». On a le crossover avec Emerald Das qui a été diffusé le 3 avril 80 qui dure 48 minutes. C'est l'épisode 22, réadapté. On a également « Peux-tu être aimé comme une mère ?», diffusé le 2 octobre 80, 93 minutes pour ses épisodes 51 et 52, revisités. Et puis enfin, « Le départ du jeune garçon et les adieux », qui est une compilation de la série télé. Dans les autres adaptations animées, on trouve également un épisode spécial consacré au personnage de Cléa, qui s'appelle Claire, faite de verre, qui a été diffusé au cinéma le 15 mars 1980. C'est l'épisode numéro 3 qui a donc été refait et qui dure 17 minutes. Et puis, il existe d'autres petits films ou courts-métrages alors qui sont un peu des expérimentations, des choses en 3D, des courts-métrages pédagogiques sur l'univers de Galaxy Express. Mais il existe surtout deux très beaux longs-métrages. On va tout de suite écouter le générique de fin du premier long-métrage de Galaxy Express qui, fort heureusement, est sorti en France.

À l'instant dans Anime Story, c'était le générique de fin du premier film de Galaxy Express 3.9. Il est interprété par Godaigo. La chanson, c'était tout simplement Taking Off. Comme je le disais il y a quelques instants, nous avons eu l'immense chance en France de pouvoir apprécier les deux longs métrages, les deux superbes longs métrages, devrais-je dire, de Galaxy Express. Le premier durait 128 minutes, c'est un remake de la série télé. C'est une chance, hein, parce que du coup, comme nous avons eu que 34 épisodes de la série télé, grâce à ce film, nous pouvons apprécier l'histoire en intégralité. Ce film a été diffusé au Japon sur les grands écrans le 4 août 1979, et puis le second, qui s'intitule Sayonara Galaxy Express 999, est sorti au Japon le 1er août 1981. Il dure 130 minutes et les deux films, bien entendu, vous permettent non seulement de redécouvrir l'histoire de Tetsuro et de Mattel, mais également d'apprécier la présence de Emeraldas, la femme à la cicatrice, et du Capitaine Harlock, alias Albator. Ce sont donc deux très très beaux films que je vous conseille vivement et chaleureusement. Et puis il y a d'autres adaptations qui permettent de retrouver les personnages de Galaxy Express et surtout le personnage de Maytel, femme emblématique de la série. On la retrouve notamment dans la série d'OAV Maytel Legend. On la retrouve également dans la série télé Space Symphony Maytel. Et puis dans le spin-off, une série télévisée intitulée Galaxy Railways. Voilà, cela fait donc beaucoup de choses à découvrir si vous voulez suivre le personnage de Maytel. Cette anime story consacrée au train de l'espace touche à sa fin. Nous arrivons au terminus de cette aventure. J'espère qu'elle vous a plu. J'aimerais de mon côté remercier mon magicien pour son aide précieuse. Je vous donne rendez-vous dans un autre numéro d'anime story. En attendant, laissez-nous tous vos messages sur la page Facebook de l'émission. On se quitte en musique avec le générique de fin de ce second film, magnifique chanson interprétée par Maria McGregor. Elle s'intitule tout simplement Sayonara. Sur ce titre mélancolique, je vous souhaite une agréable semaine. Salut, salut !

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1: Bienvenue. Il est 18h.

Je m'appelle Adora. Je suis la sœur de Musclor, la gardienne du palais du pouvoir. Lui, c'est Éclair, mon fidèle destrier. J'ai découvert un secret fabuleux le jour où j'ai brandi mon épée en disant « Par l'honneur du crâne ancestral !» Je détiens le pouvoir. 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Tous ensemble, nous luttons avec les rebelles pour chasser définitivement les forces diaboliques de Hordak.

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0: こんばんは。
1: La météo pour ce mercredi 2 septembre, le soleil s'impose au milieu de quelques nuages bas, les grisailles sont plus tenaces près de la Manche et les températures sont agréablement rafraîchies dans les campagnes. Les températures, justement, les voici pour ce mercredi matin. 13 degrés sur Lille, 14 à Strasbourg, 15 degrés pour Paris et Cherbourg, 15 également pour Brest, 16 degrés à Bordeaux et à Biarritz, 18 à Lyon, 19 à Toulouse et 22 degrés pour Nice et Ajaccio. Et pour ce mercredi après-midi, comptez sur 21 degrés sur la Bretagne, la Normandie et les Hauts-de-France, 24 en Ile-de-France, 25 sur le Grand Est et le Centre-Val de Loire, 26 en Bourgogne, 27 sur la Nouvelle-Aquitaine, 30 degrés encore sur la vallée du Rhône, sur l'Occitanie, la Corse et même jusqu'à 34 degrés autour du Golfe du Lion.
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Bonsoir à toutes et à tous. Bienvenue dans Animer nos mélodies, l'émission qui ouvre les portes des souvenirs musicaux de l'animation japonaise. Ce soir, une immense page de la musique japonaise se tourne. Vous le savez déjà, le 4 mai dernier, 2026, le compositeur et pianiste jazz Yuji Ono nous quittait à l'âge de 84 ans. Un nom peut-être méconnu du grand public, mais derrière ce nom se cache pourtant l'un des compositeurs les plus élégants, les plus groovy et les plus influents de toute l'histoire de l'animation japonaise. Yuji Ono, c'était le jazz qui entrait dans l'animé. C'était des poursuites en Fiat Jaune dans Lupin the Third, des cuivres explosifs, des basses funky, des pianos mélancoliques et surtout une signature immédiatement reconnaissable.

Yuji Ono, né en 1941 à Atami, au Japon. Très tôt, il apprend le piano avant de découvrir le jazz américain pendant son adolescence. Fasciné par Oscar Peterson, Bill Evans ou Dave Brubeck, il développe rapidement un jeu très personnel. Après des études à l'université Keio, il devient musicien professionnel dans plusieurs groupes de jazz japonais avant de se tourner vers la composition pour la télévision, le cinéma et la publicité. Dans les années 70, son style commence déjà à se faire remarquer avec un mélange très moderne de jazz fusion, de funk, de big band électronique et aussi d'orchestration très cinématographique.

Un autre choc musical arrive en 1976, The Proof of the Man. Là encore, Yuji Ono mélange jazz, émotion et modernité avec un sens du groove totalement unique.

Une nouvelle composition qui date de 1979, Ogon no Inu, pour un film, mais aussi une série télé, qui raconte l'histoire d'une jeune fille qui, lors d'un déménagement, perd son chien bien-aimé. Le reste de la série sert aux retrouvailles de cette jeune fille et du chien, qui se recherchent l'un l'autre. Avec ici une superbe composition de Yuji Ono.

Beaucoup avaient oublié que Yuji Ono n'était pas seulement le compositeur de Lupin, c'était aussi un immense musicien de cinéma japonais. Puis arrive la série Lupin the Third. Oui, un certain gentleman cambrioleur qui va changer sa vie. Dès les premières notes, le choc est immense. Jamais un animé n'avait sonné comme ça auparavant. On entend du jazz funk, du big band, des rythmes disco, des orchestrations hollywoodiennes, mais surtout, une liberté musicale totale.

ce thème devient immédiatement culte au Japon. Et pendant presque 50 ans, Yuji Ono restera l'âme musicale de Lupin the Third. En 1979, sort un film aujourd'hui considéré comme légendaire, Le Château de Cagliostro. C'est le premier long métrage réalisé par un certain Hayao Miyazaki. Et la musique de Yuji Ono y est absolument magique. Il a réussi à mélanger de l'aventure, du romantisme et même de l'humour avec du jazz et une certaine mélancolie. On écoute Fire Treasure, ce morceau y reste encore aujourd'hui l'un des plus grands thèmes de toute l'animation japonaise. Je vous rappelle que j'ai aussi fait un podcast dédié au château de Cagliostro il y a quelques mois.

Mais Yuji Ono ne s'arrête pas à Lupin. Les fans français connaissent aussi énormément son travail, parfois sans le savoir. En 1978, il compose une grande partie des musiques de Captain Future, notre Capitaine Flamme. Des musiques spatiales, élégantes et futuristes. On écoute son premier opening, Yume no Funanori, chanté par Hideyuki de l'épisode 1 à 31 et par Takekawa de l'épisode 32 à 52.

Je vous propose d'écouter tout de suite quelques musiques du Capitaine Futur ou Capitaine Flamme, mais vous pouvez retrouver beaucoup d'autres musiques sur mon podcast numéro 9 consacré au Capitaine.

certaine flamme avec son ending Poplar d'Ori no Ie, chanté par Peekaboo, un duo japonais. Et bien sûr, c'est toujours composé par Yuji Ono.

puis vient en 1982 Space Adventure Cobra. Là encore, Yuji Ono apporte cette sensualité de jazz unique qui colle parfaitement au personnage de Cobra. Mais attention, je tiens à rappeler une vérité, Yuji Ono n'a pas composé les musiques de Space Adventure Cobra, mais le opening et le ending. Ce n'est pas la même chose et nous allons découvrir ensemble, si vous ne les avez jamais entendus, son opening qui se nomme Cobra et son ending qui s'appelle Secret Desire et qui est chanté par Yoko Maeno.

vous retrouverez une majorité des musiques de Cobra dans l'anime No Melody numéro 47. On arrive maintenant sur une partie plutôt intéressante et même improbable puisque Yuji Ono a touché au tokusatsu, et oui, avec une série qui se nomme Nebula Mask Machine Man. Une série créée par Shotaro Ishinomori, le papa de Kamen Rider. Et même là, impossible de ne pas reconnaître immédiatement son style. Des cuivres puissants, une basse ultra funky et un groove totalement inhabituel pour du tokusatsu de l'époque. Son opening est chanté par Osamu Sakuta, qui malheureusement est décédé en 2020.

de 1984 pour Machine Man, on fait un bond dans le temps en 2001, date à laquelle Yuji Ono surprend encore ses fans avec la musique d'une série qui se nomme Shingu Secret of the Stellar Wars, connue au Japon sous le nom de Gakuen Senki Muryo. Une série plus calme, plus contemplative, mais où son style jazz reste immédiatement identifiable. Même après plusieurs décennies de carrière, Yuji Ono continue encore d'expérimenter musicalement. On écoute son opening et son ending qui est musical.

On revient un petit peu en arrière. À partir de la fin des années 80, Yuji Onno devient également indissociable des téléfilms annuels de Lupin the Third. Chaque année, ou presque, il compose de nouveaux thèmes pour Bye Bye Lady Liberty, The Hemingway Papers, From Russia with Love, Voyage to Danger, Dragon of Doom et bien d'autres. À chaque nouveau spécial télé, les fans attendaient autant la musique que l'histoire elle-même. On écoute Love's Call et Zenigata March.

Il ne faut jamais oublier une chose. Yuji Ono était avant tout un immense musicien de jazz. Même après 80 ans, il continuait encore et encore à monter sur scène avec son groupe, le You and Explosion Band, puis le Lupintic Six. Ses concerts mélangeaient des reprises de Lupin, des improvisations, des solos gigantesques et des arrangements toujours renouvelés. Je vous invite à écouter quelques extraits de ses albums.

Ce qui rendait Yuji Ono si unique, c'était sa capacité à rendre chaque scène élégante. Même une poursuite devenait une danse. Même une scène triste gardait une forme de lumière. Son jazz racontait toujours quelque chose. Et pour beaucoup d'entre nous, ses musiques font aujourd'hui partie de nos souvenirs d'enfance. Le 4 mai 2026, Yuji Ono s'est éteint paisiblement à l'âge de 84 ans. Mais son piano, lui, continuera encore longtemps de résonner. Dans une ruelle italienne, dans l'espace avec Cobra ou Capitaine Flamme, ou dans nos souvenirs d'animés des années 70 et 80. Merci Yuji Ono, et merci à vous d'avoir partagé cet hommage dans Animé de Mélodie. On se retrouve très bientôt pour une prochaine émission à partir de la rentrée de septembre. En attendant, je vous laisse encore avec un choix musical venant de plusieurs œuvres du compositeur Yuji Ono. Et n'oubliez pas que la musique des animés, ce n'est vraiment pas que pour les Japonais.

Non, vous ne rêvez pas, vous entendez actuellement le soundtrack de Chips, la série télé. Ce n'est pas Yōji Ono qui a composé les musiques de la série, mais il a fait une reprise pour un album concept sorti uniquement au Japon, avec aussi les voix des comédiens de doublage japonais de la série. C'est un album concept et c'est donc ici une reprise à la Yōji Ono, presque le même d'ailleurs que la version américaine, mais avec des petits trucs en plus musical. Je vous laisse l'écouter.

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1: Bienvenue.
2: Il est 22h.
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1: Bienvenue.
2: Il est 23h.
4: Il est minuit. Il est 1h.